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1: Elle habite à Paris depuis moins de 3 mois, mais elle a déjà tout le mode d'emploi.

0: 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Météo.
1: Ce soir, cette nuit, c'est un ciel généralement nuageux. 30% de probabilité d'averse avec un maximum de 4 degrés. Demain, vendredi, généralement nuageux. 40% de probabilité d'averse tard le matin et en après-midi, un maximum de 13. Ça se dégage par la suite parce que samedi, ensoleillé, maximum de 11 degrés. Dimanche, par contre, retour des nuages, des averses aussi, maximum de 12 degrés. À plus long terme, lundi, on parle de pluie intermittente et un maximum de 10.
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0: Des chaleurs, météo. Ce soir, cette nuit, c'est un ciel généralement nuageux, 30% de probabilité d'averse avec un maximum de 4 degrés. Demain, vendredi, généralement nuageux, 40% de probabilité d'averse tard le matin et en après-midi, un maximum de 13. Ça se dégage par la suite parce que samedi, ensoleillé, maximum de 11 degrés. Dimanche, par contre, retour des nuages, des averses aussi, maximum de 12 degrés. À plus long terme, lundi, on parle de pluie intermittente et un maximum de 10.
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